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1: 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Là, nous gagnons que nous prévisions pour aujourd'hui. Supposons une bien ensoleillée avec température plus haute que 30 degrés centigrades, plus bas 24 degrés centigrades. Direction du vent sud-est et que vitesse 20-45 km par heure. 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

Messieurs, dames, bonjour et bienvenue pour le résumé des informations pour ce mardi 22 septembre 2026, présenté par Jasmine Talma. Des parents de Pralin et de la Digue ont participé à des réunions organisées par le ministère de l'Éducation sur les deux îles. Lors de ces rencontres, les parents ont eu l'occasion d'exprimer leurs préoccupations, de poser leurs questions et d'échanger sur les meilleurs moyens de renforcer leur collaboration avec le ministère de l'Éducation. Les enfants du Peace Club ont interprété plusieurs chansons et récité plusieurs poèmes pour promouvoir la paix à l'occasion de la Journée internationale de la paix qui a eu lieu hier. L'Institut James Mancam pour la paix et la diplomatie de l'Université des Seychelles, en collaboration avec plusieurs partenaires, ont organisé cet événement qui s'est tenu au bureau de la Première Dame à Bello. Cette semaine, la séance de l'Assemblée nationale sera marquée par plusieurs questions adressées au vice-président Sébastien Pillet. La séance débutera par une question du chef de l'opposition, Bernard Georges, qui souhaite obtenir des éclaircissements sur le protocole suivi par les forces de défense des Seychelles lorsqu'elles procèdent au sabordage d'un navire, ainsi que sur les mesures de sûreté et de sécurité applicables à ce type d'opération. Sa question fait suite à un récent incident en mer au cours duquel deux membres des gardes-côtes sont toujours portés disparus. D'autres questions adressées au vice-président porteront notamment sur les traitements dispensés à l'Abdar, l'impact des carrières sur les locataires, le développement de projets de logement et la gestion des décharges. La ministre de l'Industrie et de l'Entrepreneuriat, Géralda Desaubin, répondra également à deux questions portant sur son ministère. L'Assemblée examinera également trois motions relatives à son programme de travail. Dans les nouvelles à l'étranger, le Royaume-Uni fournira à l'Arabie Saoudite un soutien défensif en matière de ravitaillement en vol à la suite des attaques des rebelles Houthis soutenues par l'Iran au Yémen, a déclaré le Premier ministre Andy Burnham. Le soutien devrait commencer d'ici quelques jours et impliquer un seul avion RAF Voyager basé à RAF Akrotiri à Chypre. Le gouvernement affirme que le déploiement est limité dans le temps et devrait durer plusieurs semaines suite à une demande d'assistance militaire saoudienne. Les responsables britanniques affirment que l'avion pourrait aider les avions saoudiens à intercepter les missiles et les drones Houthis. Les Houthis ont récemment lancé des attaques contre Riyad et des installations énergétiques le long de la côte saoudienne de la mer Rouge. Le Royaume-Uni avait déjà rejoint les frappes aériennes américaines contre les cibles Houthis au Yémen en 2024 à la suite d'attaques contre des navires commerciaux et un navire de la Royal Navy. Et pour finir, les États-Unis prévoient de rétablir une base militaire datant de la guerre froide dans le sud du Groenland et d'en installer une autre sur la côte est dans le cadre d'un nouvel accord avec le Danemark et le Groenland. Les sites concernés sont Narsarsuaq, qui a par le passé accueilli une base militaire américaine, et Mestersvig, actuellement utilisée par la patrouille Sirius, une unité danoise de patrouille en traîneau à chien. La signature de l'accord est prévue aujourd'hui, mardi, en marge de l'Assemblée générale des Nations unies à New York. Le Danemark a fait savoir qu'il placera la sécurité de l'Arctique

dans le cadre de l'OTAN plutôt que d'en confier la responsabilité seulement aux États-Unis et au Danemark. Cet accord fait suite à des mois de pression de la part du président Donald Trump qui a exprimé à plusieurs reprises son intérêt pour un contrôle américain sur le Groenland. Ces déclarations avaient déclenché une crise diplomatique au sein de l'OTAN ainsi que des négociations avec le Danemark et le Groenland. Nous rappelons que durant la guerre froide, les États-Unis exploitaient 17 installations militaires au Groenland. Et voilà, messieurs, dames, c'est avec cela que nous arrivons à la fin de ce résumé des informations pour ce matin. La salle de rédaction sera de retour à 12h30 pour les informations en créole à la télé et à la radio. Je vous souhaite cependant de passer une très belle journée.

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0: Et oui, ça c'est Ian Heights avec Greatest Things ici, Low Paradise FM. 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Et j'espère que vous bien quand vous êtes dans ton sport, l'office, quand vous êtes, vous pouvez faire shopping ou bien vous pouvez nettoyer dans la cour. 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

0: 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Là, on monte par à côté la cloche, après descend côté Barreau Monseigneur. 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

Et oui, Mario Ramel avec ça. 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
0: 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On m'a dit que fait aussi on en est là, mais vous êtes là de vous faire lire les vers, faire encore un peu dans la musique. Mais c'est bon, Nesta. De vous dire encore une fois, big up yourself. Et vous pouvez faire bon l'ouvrage. Continuez le sapakou. Et bon petit advice pour nous. Restez grounded, pas regretter, restez humble, normal. Et ça promet nous plus loin qu'il y a aucun talent. So juste restez humble.

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0: Bonsoir, bonsoir et bienvenue dans Mieux Vivre, ici avec Shanti sur Paradise FM, où on passera ensemble et nous allons parler des gestes simples pour améliorer notre bien-être au quotidien et aussi nous allons savoir comment apaiser les douleurs et les jambes tendues. Sans plus tarder, nous allons commencer avec notre première chanson et celle-ci, c'est pas d'autre que Joe Dassin avec L'été indien.
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Bienvenue encore une fois sur Mieux Vivre et aujourd'hui nous allons parler sur comment apaiser les jambes tendues. Pas seulement ça, nous allons aussi savoir un peu plus sur le prénom du jour Maurice et aussi comment prévenir les chutes. Vicky, aujourd'hui nous célébrons cette journée. Pour commencer, comment comprendre et soulager la tension des jambes? Les jambes peuvent devenir lourdes, raides ou douloureuses après une longue journée debout ou une période prolongée assise. Pour apporter un soulagement, on peut commencer par des gestes doux. Marcher, ça c'est une première chose qu'on peut faire, marcher quelques minutes, surlever les jambes, boire régulièrement de l'eau et masser légèrement les muscles. Un petit compresse chaud peut détendre une contracture, tandis qu'une jette d'eau fraîche peut donner une sensation de légèreté lorsque les jambes semblent lourdes. Il faut toutefois rester à l'écoute de son corps et ne jamais forcer sur une douleur vive. Et avec ça, ça c'est Sabine. Je ne fais rien que des bêtises.

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Voici les clés pour le cas où tu changerais d'avis. 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

Et ça, c'était Gérard Lenormand ici sur Paradise FM. Nous allons maintenant profiter et approfondir sur les jambes. Le mouvement des jambes aide les muscles du mollet à agir comme pompe et à favoriser le retour du sang vers le cœur.

C'est pourquoi une petite marche régulière sont souvent plus utiles que les longues mobilités. Surlever les jambes peut également diminuer la sensation de lourdeur. La chaleur convient surtout à la raideur musculaire, mais elle n'est pas recommandée sur une zone très gonflée, rouge ou chaude. L'hydratation soutient le fonctionnement musculaire sans pour autant expliquer ni résoudre toutes les crampes. Enfin, un massage doit rester léger et éviter de masser profondément une jambe gonflée, très douloureuse ou présente des signes inhabituels. Qu'est-ce qu'on peut faire comme exercice? On peut se mettre assise sur une chaise, le dos droit, lever doucement les pointes des pieds, puis les talons. 10 fois de suite. Ensuite, faites quelques cercles lents avec les chevilles. Le mouvement doit rester confortable et sans douleur.

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Et ça, c'était Dadju ici sur Paradise FM. Nous allons continuer avec notre programme. Et celle-ci, c'est prévenir les chutes, comprendre les risques. Le 22 septembre attire aussi l'attention sur la prévention des chutes. Une chute n'est pas toujours un simple accident sans conséquence. Elle peut entraîner une fracture, une blessure à la tête, une perte de confiance et parfois une diminution de l'autonomie. Après une chute, certaines personnes bougent moins par peur de tomber à nouveau. Or, moins on bouge, plus les muscles et l'équilibre risquent de s'affaiblir. La prévention consiste donc à agir avant l'accident avec bienveillance et sans culpabiliser les personnes. La prévention efficace associée à l'environnement, le corps et l'habitude. Une maison plus sûre ne demande pas forcément un grand travaux. On peut commencer par dégager les passages, fixer ou retenir le tapis stable, ranger les fils électriques,

améliorer l'éclairage des couloirs et installer une veilleuse entre les chambres et les toilettes. Dans les salles de bain, un tapis antidéparante et une barre d'appui peut aider. Et voilà, ça c'était pour la journée aujourd'hui. Avant d'aller plus loin, nous allons passer sur le prénom du jour. Et après ça, nous allons dire au revoir.

0: Quelle est la signification du prénom Maurice?
1: Le prénom Maurice provient du terme latin morus, employé pour désigner le peuple des morts et qui signifiait sombre ou foncé. Jour de la Saint-Maurice. Le 22 septembre, on honore Saint-Maurice, un militaire romain qui fut exécuté pour avoir refusé de participer à une cérémonie païenne. Histoire du prénom Maurice. Mauritius est apparenté au terme Maurus, qui désigne les personnes habitant en Mauritanie antique, le Maroc actuel. Maurice était très répandu depuis les premiers siècles de notre ère et fut entre autres porté par un grand empereur byzantin du VIe siècle. Après une longue période de déclin, il reprit vie au Moyen Âge et se diffusa largement en Europe. En France, il se popularisa surtout au XIXe siècle et son succès ne s'atténua qu'en 1900.

0: Sa couleur est le noir. Son numéro porte-bonheur est le 7. Sa pierre précieuse est le grenat et son métal est le plomb.
1: Et voilà, ça c'était le prénom du jour pour aujourd'hui. Maurice, si tu es à l'écoute, j'espère que ça m'indique vraiment ta personnalité, ton caractère et ton numéro de chance. C'est avec ça que Shanti te remercie et te dit à très bientôt, à la semaine prochaine en fait. Et passe une bonne soirée. Gros bisous. Bye bye.

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1: Bonsoir à toutes et à tous et bienvenue à bord de Paradise FM. Et c'est Musica de la Noche, votre rendez-vous du mardi soir ici sur Paradise FM. Et le monde extérieur laisse place au mystère, à la confidence et à la poésie. Tamisez les lumières chez vous et ouvrez grand vos oreilles. Ce soir, j'ai le privilège de vous emmener pour un voyage musical de 2 heures entièrement hors du temps. Pendant ces 60 premières minutes, nous allons célébrer l'une des voix les plus envoûtantes, délicates et profondes de notre paysage musical, Carmen Goethe. Carmen Goethe est de nationalité mexicaine. Elle est originaire de Tampico dans l'état de Tamaulipas au Mexique et elle s'est fait connaître pour sa voix aux influence classique et lyrique, ainsi que pour ses réinterprétations et compositions mêlant tradition et modernité. Artiste aux multiples nuances, Carmen possède ce don rare de tisser des émotions brutes avec des mélodies qui s'accrochent à l'âme, qu'elle nous parle d'amour, de mélancolie, d'ombre ou de lumière. Ses chansons résonnent comme des secrets murmurés à la lueur d'une bougie. Des pépites intimistes aux envolées plus lumineuses, nous allons explorer ensemble toute la palette de son talent, nous allons redécouvrir ses plus grands titres et, je l'espère, vous faire vibrer au rythme de son univers unique. Alors, fermez les yeux, abandonnez vos soucis sur le pas de la porte, vous êtes dans Musica de la Noche, bon voyage musical en notre compagnie avec la magnifique Carmen Goethe.

0: Et pour ouvrir cette parenthèse nocturne, nous allons nous laisser capturer dès les premières secondes par la beauté hypnotique de son titre « Me Rehen ». Restez bien avec nous, ici sur Paradise FM. Dans quelques minutes, nous prolongerons ce voyage au cœur du rêve avec sa bouleversante interprétation de Nella Fantasia. Vous êtes dans Musica de la Noche, bon voyage musical en compagnie de Carmen Goet.
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0: Musica de la Noche en direct sur Paradise FM. Le temps suspend son vol et la nuit continue de tisser ses plus beaux sorts. Depuis tout à l'heure, nous explorons l'univers infini de la chanteuse mexicaine Carmen Goethe. Une voix qui sait tout traverser, la puissance, la retenue, mais surtout la mémoire des peuples et des âmes. Pour prolonger ce voyage au cœur de ses interprétations les plus bouleversantes, Carmen nous offre un monument suspendu, un instant de grâce absolue. Elle nous emmène dans un voyage intemporel à travers les grands mythes et à travers les douleurs magnifiques de la musique latino-américaine. Laissez-vous bercer par ce medley somptueux où se croisent les échos tragiques et poétiques de la Llorona à la mélancolie profonde d'Alfonsina y El Mar et l'éternité déchirante d'Amor Eterno. Bienvenue, c'est Paradise FM.
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0: Me gustas para a veces. Littéralement, on pourrait le traduire par « tu me plais de temps en temps » ou « je t'aime bien par moment ». Mais dans la bouche et sous la plume des auteurs latino-américains, cette phrase cache une nuance bien plus profonde et douce amère. Ce n'est pas un amour de tous les jours, c'est l'histoire d'un attachement intermittent, de ces amours fugaces mais intenses qu'on savoure quand ils passent, de ces présences qui marquent nos nuits sans forcément demander l'éternité. C'est le charme des retrouvailles imprévues, la beauté d'un coup de cœur qui ne s'attache pas aux contraintes du quotidien. Avec sa voix pleine de nuances et de velours, Carmen Goet nous emporte précisément dans cet espace suspendu. Voici pour vous sur votre radio Me gustas para a veces dans Musica de la Noche.
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No es lo mismo, ce n'est pas la même chose. C'est le constat lucide et souvent teinté de désillusion face aux nuances de la vie, des sentiments. Ce n'est pas la même chose de promettre et de tenir, de dire qu'on aime et de le prouver ou de faire semblant et de ressentir. Voici Carmen Goethe sur votre radio. Attention, dans quelques minutes, ce sera Más mala que el diablo, pire que le diable. Une expression populaire, très imagée et théâtrale pour qualifier une

Dans Musica de la Noche, nous voyageons ce soir sous les étoiles du Mexique avec la voix envoûtante de Carmen Goethe. On va écouter sans plus attendre son titre, 12 Pasos, suivi de la magnifique chanson Linda.

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1: Dans Musica de la noche, nous plongeons maintenant dans l'intimité d'une création mystérieuse avec le titre Artista Secreto de Carmen Goethe, une chanson qui évoque ces rôles cachés que l'on joue dans l'ombre, ces passions ou ces sentiments que l'on garde secrets comme une œuvre d'art que l'on ne dévoile qu'à la nuit tombée.

0: ce soir, mesdames, mesdemoiselles et messieurs, le Mexique offre un voyage absolument inoubliable entre tradition, histoire et paysages spectaculaires. Sachez que ce soir, vous avez le privilège de visiter le Mexique en musique à travers la voix envoûtante de Carmen Goethe. Pour adoucir votre soirée et pour prolonger ce voyage magique, laissez-vous bercer par la voix de Carmen Goethe et sa magnifique version de Los Peces en el Río, ici dans Musica de la Noche sur Paradise FM. Vous êtes toujours avec Jonathan Agata.
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Le Mexique possède des littoraux paradisiaques bordés par des eaux cristallines d'un bleu saisissant. Par exemple, vous avez Tulum, célèbre pour ses plages de sable blanc immaculé adossé à d'anciennes ruines mayas surplombant la mer des Caraïbes. Nous avons également Playa Balandroa, c'est un véritable lagon naturel peu profond aux eaux turquoises, transparentes et calmes, entourées de décors désertiques spectaculaires. Sans oublier Isla Mujeres, notamment avec Playa Norte, réputée pour ses eaux cristallines, chaudes et peu profondes, qui s'étendent à perte de vue, et finalement Akumal, qui est connue pour ses eaux limpides, où l'on peut nager à proximité de tortues marines sauvages. Des rivages paradisiaques aux eaux cristallines du Mexique, la nuit continue de nous envelopper, ici sur Parwara.

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Prolongeons ce voyage tout en douceur avec le titre Muñecas de Cristal de Carmen Goethe ici dans Musica de la Noche sur Paradise FM.

0: Pour refermer ce voyage musical sous les étoiles du Mexique, laissons la nuit s'illuminer une dernière fois. C'est la douce lueur de Luz de Luna, avec Carmen Goethe qui nous accompagne pour saluer cette fin d'émission. Merci d'avoir partagé ces 60 minutes en notre compagnie dans Musica de la Noche. Et on se retrouve juste après le top de l'heure pour la suite. Luz de Luna signifie tout simplement « lumière de la lune » ou « clair de lune » sur Paradise FM.
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2: Bien, chères auditrices et chers auditeurs, bienvenue dans la deuxième partie de Musica de la Noche. Après nous être évadés sous les étoiles et les rivages du Mexique, la nuit continue de déployer ses charmes et ses mélodies. Pour ces 30 prochaines minutes, nous changeons de cap tout en restant sous le soleil de l'Amérique latine. Nous allons traverser les mers pour poser nos valises à Cuba, aux sources d'une tradition musicale vibrante, poétique et profondément humaine. J'ai l'immense plaisir de vous inviter à un voyage intime à travers les plus belles chansons de la talentueuse artiste cubaine Lili More. Entre la douceur envoûtante des boléros, la chaleur des rythmes traditionnels et l'émotion brute d'une voix qui raconte l'âme, préparez-vous à vous laissez bercer, chers amis. Fermez les yeux et abandonnez le temps suspendu de cette seconde partie de soirée. C'est dans Musica de la Noche et c'est tout de suite sur votre radio avec Lili More. Bon voyage à toutes et à tous. C'est pour ouvrir le bal de cette escapade cubaine. Dans Musica de la Noche, nous posons les pieds dans la campagne traditionnelle avec un véritable chef-d'œuvre du genre, la Sitiera. Portée par la voix chaleureuse et envoûtante de Lili More, cette chanson nous conte l'histoire et la grâce de la Sitiera, cette habitante des campagnes et des fermes de l'île.
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Sabor ami, en français cela signifie un goût de moi ou la saveur de moi. C'est l'un des plus grands boléros romantiques de tous les temps, composé par Alvaro Carrillo. Et pour faire battre le cœur de Cuba un peu plus fort dans Musica de la Noche, impossible de passer à côté de l'immortel Chan Chan. Et oui, laissez-vous porter par la magie de ce rythme mythique revisité par Lily Morey. Ce sera dans quelques minutes sur Paradise FM.

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1: Parce qu'elle incarne à elle seule toute la grâce, la ferveur et l'âme de Cuba, écoutons sans plus attendre l'illustre Lili Morey dans sa chanson signature La Morey. C'est ici dans Musica de la Noche.

0: Pour continuer de faire vibrer cette nuit cubaine avec l'illustre Lili Morey, laissez-nous porter par l'énergie festive et irrésistible du célèbre Cumbanchero. C'est dans Musica de la Noche.
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0: Yes, yes. Merci beaucoup.
1: Pour achever en beauté cette demi-heure suspendue sous le soleil de Cuba avec l'illustre Lily Murray, laissons la piste à s'enflammer et les corps se balancer au son de son irrésistible medley cha-cha-cha. Et merci d'avoir partagé ce voyage musical avec nous dans Musica de la Noche. Et on va se retrouver dans quelques petites minutes pour notre dernière demi-heure ici sur votre radio avec Albita. Et c'était bien sûr Lily Murray sur Paradise FM.

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1: Chers amis, le voyage continue dans Musica de la Noche. Pour cette dernière demi-heure de notre émission, nous restons dans la chaleur des Caraïbes, mais nous montons d'un cran en intensité. Préparez-vous à faire vibrer vos ondes et vos cœurs avec l'une des voix les plus puissantes, charismatiques et flamboyantes de la scène cubaine. Elle débarque avec son chapeau, sa voix très reconnaissable entre mille et une énergie communicative qui enflamme toutes les pistes du monde. J'ai nommé la grande, l'unique Albita. Et pendant ces 30 prochaines minutes, vous entendrez toutes ses plus grandes chansons, entre salsa endiablée, guajira enivrante et hymne à la liberté. Et on commence ce tour d'horizon avec un titre qui porte si bien son nom. Préparez-vous à une explosion de joie et de fête avec Paranda d'Albita. Un pur moment de bonheur contagieux ici dans Musica de la Noche. Et dans quelques minutes, pour prolonger ce voyage au cœur des émotions d'Albita, nous nous laisserons porter par l'intensité de sa voix avec l'inoubliable Por el amor de Dios. Pour l'amour de Dieu.

0: La voix unique d'Albita et son interprétation magistrale de Rola Soledad, une parenthèse d'émotion brute. Ici dans Musica de la Noche, votre rendez-vous du mardi soir sur Paradise FM.
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0: On continue de chalouper sous le soleil d'Albita avec un titre irrésistible, l'un de ces rythmes tropicaux qui s'accordent à nos mémoires. Voici La Negra Tomasa. L'énergie continue de monter ici dans Musica de la Noche.
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Celles et ceux qui ont le sens de la fête et qui veulent faire vibrer la nuit, voici l'irrésistible carnaval d'Albita. Et pour prolonger ce moment de pluie en poésie caribéenne, nous enchaînerons dans quelques instants avec la délicieuse Pecuena Tonada de Amor. Oui, l'ambiance bat son plein ici dans Musica de la Noche, votre rendez-vous du mardi soir sur Paradise FM avec Jonathan Agata.

pour achever en beauté ce voyage musical et pour refermer les portes de notre émission, laissons résonner l'un des plus grands hymnes de Cuba, repris avec toute la fougue et toute la passion d'Albita. Voici l'immortel Guantanamera. Et oui, quel voyage nous aurons partagé ce soir entre les rivages du Mexique bercés par la voix de Carmen Goethe, l'escale enchanteresse aux côtés de la grande Lily Murray et cette dernière demi-heure vibrante avec l'unique Albita. Merci à toutes et à tous d'avoir été si nombreux et nombreuses à nous suivre. C'était Musica de la Noche, votre rendez-vous du mardi soir sur Paradise FM avec Jonathan Agatin. Très bonne fin de soirée à toutes et à tous et on se retrouve la semaine prochaine sur cette même antenne, Paradise FM. Gros bisous, ciao ciao.

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